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0: Oh, tu sais pas de quoi je parle. On va faire du pognon. Moi, je te parle de faire de la musique. Ma musique, c'est tout ce qui m'intéresse, mec.
1: Ah ouais, pendant des années, j'ai attendu cet instant.